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2: En vous souhaitant un excellent samedi matin, j'espère que vous allez bien. Vous aurez constaté que ce n'est pas la voix d'Audrey Pinchot. Nathan Meilleur qui s'installe avec vous à Boulevard 102.1 pour le Rock and Chill. Très content d'être là parce que je suis un peu jaloux d'Audrey Pinchot depuis quelques années déjà, qui a la chance d'animer ce concept d'émission-là. Des versions épurées, des versions acoustiques, des différents artistes qui sont dans le catalogue musical ici au 102.1. Gros programme pour vous aujourd'hui. Un peu plus tard dans l'émission, il y aura entre autres du Benson Boone, Imagine Dragons, du Chris Stapleton, quelle voix incroyable, Papa Roach. Il y aura Marcy Playground dans quelques minutes avec Sex and Candy. Et on ouvre l'émission d'aujourd'hui avec Pearl Jam, Last Kiss, toujours en formule acoustique. En vous souhaitant encore une fois un excellent samedi matin. Merci d'avoir choisi Boulevard 102.1.

Somber, jeune artiste avec énormément de talent. Home Wreckers, c'est ce qu'on vient d'entendre dans le Rock and Chill à Boulevard 102.1. Ceux qui viennent de joindre à nous, Nathan Meilleur, qui est là en remplacement d'Audrey Pinchot pour aujourd'hui et pour demain aussi. C'est une émission dans laquelle, évidemment, on vous joue des chansons version originale et on parsème le tout avec des versions acoustiques. Papa Roach, avec Jacoby Shaddix, le chanteur qui a une voix vraiment particulière, une voix excessivement puissante. La version acoustique de cette chanson-là, No Apologize, est une de mes versions acoustiques préférées au monde. Honnêtement, je pense que c'est dans mon top 10, voire mon top 5 même. Portez attention au texte.

texte de cette chanson-là, on parle de pardon, puis on dit que c'est une espèce de lettre, si on veut, que Shadix aurait écrit à son père biologique. Et c'est ce qu'on s'offre à l'instant même. No Apologize, version acoustique de Papa Roach, à Boulevard 102.1.

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2: Eh bien, c'est une microdose de Nathan Meilleur aujourd'hui en remplacement d'Audrey Pinchot. Très, très content d'être avec vous. De l'autre côté de la pause, c'est du lourd qui s'en vient. On aura du Metallica, entre autres, Weezer, Benson Boone et Chris Stapleton. Restez là, bougez pas dans quelques instants. On reprend ça pour poursuivre le Rock and Chill à Boulevard 102.
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Weezer, All My Favorite Songs, c'est ce qu'on vient d'entendre à Boulevard 102.1. Dans le Rock and Chill, évidemment, ce qu'on s'offre, c'est des formules acoustiques de différentes chansons. Vance Joy, grand gars, grand baraqué, ancien joueur de foot de sa terre natale et devient un jour auteur, compositeur, interprète. Le succès lui sourit, un gars qui a énormément de talent. Première chanson qui nous permet de découvrir la chanson Riptide. Et l'on se l'offre en formule acoustique. Donc, seulement ce grand baraqué avec un petit ukulélé, ça donne une version vraiment agréable à entendre.

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1: De l'autre côté de la pause, dans le Rock and Chill, on va y aller avec un brin de nostalgie. La formation Simple Plan qui a bercé mon adolescence, peut-être que c'est votre cas à vous aussi, début des années 2000. Formation bien de chez nous qui connaît un succès international, planétaire, et la chanson Perfect. Qui ne s'est pas identifié à cette chanson-là qui parle de cette pression parentale? Et c'est Chuck, le drummer, qui avait déjà dit en entrevue un jour que c'était principalement lui la source d'inspiration de cette chanson-là parce que ses parents n'étaient pas du tout d'accord avec son choix de devenir drummer, de devenir musicien dans la vie. Finalement, excellent choix parce que la formation a connu beaucoup de succès. Donc, Simple Plan avec une version acoustique de Perfect. Ça s'en vient dans quelques instants. Bougez pas.
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La prochaine chanson, plusieurs fans de la formation disent qu'elle est meilleure que la version originale. Ça arrive, ça, des fois, avec des versions acoustiques. La formation Stone Temple Pilots, dans les années 90, propose Interstate Love Song. Et Scott Whelan a déjà raconté que, malgré le fait que ce soit une chanson romantique, en fait, ça parle du mensonge puis de la dépendance. Il aurait écrit cette chanson-là pendant qu'il était en tournée, d'où le Interstate, évidemment. Et à ce moment-là, il correspondait à distance avec sa conjointe et il lui cachait ses problèmes de consommation d'héroïne. Triste histoire qui a donné une magnifique chanson et on l'écoute maintenant, Interstate Love Song, version acoustique dans le Rock and Chill à Boulevard 102.1.

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1: Une grosse séquence avec Train et Matchbox 20 suivant Stone Temple Pilots. De l'autre côté de la pause, Noah Kahan avec The Great Divide et la prochaine version acoustique qu'on va s'offrir. C'en est une de George Ezra, chanson la plus populaire de son album Staying at Tamaraz. C'est Shotgun dans quelques minutes. De l'autre côté de la pause, Nathan Meilleur qui est avec vous en remplacement d'Audrey Pinchot pour votre Rock and Chill du samedi.
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Ah, ça fait du bien, ça, de retourner dans le temps un peu avec du bon vieux Coldplay talk. Et quoi de mieux que d'enchaîner du Coldplay avec du Radiohead? Ça, c'est une très bonne séquence. Deux formations que j'apprécie énormément. Radiohead, j'ai eu la chance de les voir en show deux fois dans ma vie. Si vous avez jamais vu ce band-là en spectacle, il faut absolument mettre ça sur votre bucket list. Bon, vous allez me dire que c'est plus compliqué de les voir aujourd'hui qu'à l'époque. Effectivement, c'était pour la tournée des albums In Rainbows et Hell to the Thief, du côté du Parc Jean-Drapeau à Montréal. Les deux fois, je me suis croisé les doigts pour voir la version live de Creep, chanson que le band ne fait plus depuis vraiment, vraiment longtemps. Mais quelle toune exceptionnelle. Et c'est ce qu'on écoute à l'instant. Version acoustique Creep Radiohead dans votre Rock and Chill à Boulevard 102.1.

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1: C'est Nathan Meilleur qui est là en remplacement d'Audrey Pinchot. Très content d'être avec vous en ce samedi. Toujours une grosse programmation pour vous accompagner en semaine au BLVD 101. Ça part à 6h le matin avec Marceau le matin, Yann Marceau, Jeff Fortin, Maxime Larouche. Il y a un petit tour de Denis Gravel dans le pit stop tous les jours. Après ça, à 10h, c'est le point de Max. À partir de midi, Audrey vient le rejoindre pour l'open mic. Il y a le caucus à midi avec Jeff Fortin et Antonine Iaccarini. Et il y a Pascal CV qui vient rejoindre Jeff en studio pour On en jase, compléter l'émission. Et évidemment, à partir de 14h, c'est Audrey Pinchot, Véronique Bergeron et Denis Gravel pour Gravel dans le retour. Et sans oublier, tous les vendredis, à partir de 18h, Dan, the man, Dan Caron, la légende pour le garage à Dan. Quelle excellente façon de partir la fin de semaine. 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Merci d'ailleurs de nous choisir.
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1: Déjà que c'est pas très bon de fumer la cigarette, c'est en plastique, on vous le suggère encore moins. Plastic Cigarette, Zach Bryan, c'est ce qu'on vient d'entendre. Et la prochaine chanson, c'en est une de Lifehouse, sortie en 2000 sur l'album No Name Face. Cette chanson-là est devenue numéro 1 du Billboard Hot 100. Ça a été un énorme succès. Hanging by a Moment, version acoustique dans votre Rock and Chill du 7.

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2: Ah, oh, wow! C'est un excellent bed, ça. J'adore ça. Je le découvre en même temps que vous. Nathan, qui est là en remplacement d'Audrey Pinchot. Je vous le rappelle, si jamais vous venez de vous joindre à nous, je serai avec vous aussi demain dans la même formule. Luke Combs, Cage the Elephant, Milky Chance avec Colorado, ça s'en vient de l'autre côté de la pause. Et Alanis Morissette avec une version acoustique de You Learn. Très, très, très content d'être avec vous. Merci de faire confiance au BLVD 102.1.
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0: À mon avis, à moi, humble avis, Luke Combs, c'est le meilleur dans l'industrie du New Country en ce moment. Plusieurs parlent de Morgan Wallen, mais je trouve que cet artiste-là est vraiment plus complet, autant comme musicien que comme parolier. Une voix tellement agréable à entendre et elle ressort encore plus, évidemment, dans cette version acoustique de la chanson originalement de Tracy Chapman, Fast Car. Il n'a pas touché à grand-chose. Il l'a juste chanté avec sa voix à lui. On adore ça comme ça.
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1: Grosse version de Just a Girl, acoustique No Doubt. Une époque bien différente d'aujourd'hui. Cette époque où Gwen Stefani ne changeait pas de costume sur scène aux 32 secondes. Je sais pas si vous avez vu cette publication-là passer cette semaine, mais dans son show actuel, je pense qu'elle a comme 15 costumes différents. C'est une grosse chanson, par exemple. Et l'époque de No Doubt, ça nous manque énormément. Parlant de grosse tune, Dan s'en vient dans quelques instants avec du gros stock, là. Pearl Jam, Youngblood, entre autres, The Offspring, Aerosmith avec Crying. Donc, restez là. J'ai été très heureux de vous accompagner en ce samedi matin. Et on se donne rendez-vous, même heure, même poste, demain pour un autre Rock and Chill. Salut!
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10: On a parti la fin de semaine hier soir sur les chapeaux de roue avec le garage et une victoire du CH pour aller avec ça. Que demander de mieux? La température en fin de semaine est vraiment le fun, particulièrement aujourd'hui, avec un 17 degrés, un mélange de soleil et de nuages, et ça augure bien pour demain, parce que plutôt cette semaine, c'était pas, les nouvelles étaient pas super bonnes pour dimanche, mais là, ça a changé pour le mieux, c'est-à-dire qu'on pourrait avoir de la pluie demain avant midi, et ça va se clairer tout ça en cours de journée, ce qui va nous amener un 17 degrés pour la journée de demain aussi. On va le prendre, les amis, avec plaisir. Bienvenue sur ce boulevard du rock. Très heureux de vous accompagner jusqu'à 15h, jusqu'à l'arrivée de Colosse pour les Colosses du rock. J'ai Cake, Three Days Grace, Aerosmith, Pearl Jam, Youngblood. On va ouvrir avec une toune de The Offspring qui vont être cet été chez nous à Festivant. Et ils sont en tournée, Foo Fighters, en ce moment du côté de l'Europe. D'ailleurs, c'est pour les prochains mois puisque le retour en Amérique va se faire début du mois d'août avec un show du côté de Toronto. Voici une très bonne toune des Foo Fighters. 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

rock des années 90 à aujourd'hui, on ne ment pas. Peu importe la façon dont vous nous écoutez, juste d'être là, on est content que vous soyez là. Boulevard 102.1, c'est le boulevard du rock jusqu'à 15h. On va terminer cette demi-heure avec Cake et Three Days Grace, Kill Me Fast à Boulevard.

0: 10h27. J'espère que ça va bien, que votre fin de semaine se déroule parfaitement de votre côté. Il faut dire que la température va être de notre bord jusqu'à au moins lundi inclus. Et très doux en fin de semaine. On va en parler tantôt après la pause. On va revenir, nous autres, avec du Nickelback qui s'en vient avec l'album numéro 11, prochain album studio du band. On va écouter Someday tantôt. À part ça, j'ai Harvey Danger, Somber. Lui, il sera à Phono cet automne, on vous le rappelle, ici à Québec. Avec 12 to 12, on joue ça depuis quelques semaines. System of a Down s'amène également et j'ai du Our Lady Peace après la pause.
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13: On est chanceux, ça s'est quelque peu amélioré, surtout pour la journée de demain. Mais commençons par aujourd'hui, ça se dégage avec un maximum de 17 degrés. C'est le fun de la chaleur un peu. Pour demain, quelques averses cessant le matin, alternant soleil-nuage ensuite, maximum de 17. Lundi, alternant soleil-nuage, 13 degrés.
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côté européen avec Queens of the Stone Age comme première partie. C'est System of a Down qui ont plusieurs shows à l'horaire pendant toute la saison estivale. On vous offre Aerials, c'est le boulevard du rock. Vous écoutez le 101 Boulevard avec Dan jusqu'à 15h. Je vous souhaite un bon samedi, bon week-end!

ça s'écoute bien par une journée ensoleillée et assez chaude. C'est Summer qu'on vient d'écouter avec 12 to 12. Vraiment très, très bon, cette chanson-là. Vous allez pouvoir découvrir l'artiste live au Festival Phono l'automne prochain. J'allais dire l'été. On va laisser passer l'été et qu'il arrive en premier. 10h46, je vous parlais tantôt de la sortie éventuelle cette année d'un album numéro 11 pour Nickelback. Il y a quelques semaines, ils ont mis en ligne un premier extrait qui s'appelle Bones for the Crows. We'll leave the bones for the crows. On est vraiment pas dépaysé, c'est du Nickelback total. Donc, on va pas rompre avec le style qui marche tellement bien pour le band de la côte ouest canadienne. On va les écouter, Nickelback, sur le boulevard du rock avec « Someday ».

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1: Je sais pas vous autres, mais on se sent revivre quand on a de belles journées comme celle qu'on va vivre aujourd'hui. On a déjà un 11 degrés sur 17 le maximum pour aujourd'hui. Puis demain, les nouvelles sont vraiment très bonnes, ça s'est amélioré. Ce qui fait qu'on devrait avoir une journée qui va beaucoup ressembler à celle d'aujourd'hui. Sauf peut-être un peu de pluie dans l'avant-midi pour demain, mais rien de bien grave. Et soleil la semaine prochaine, au moins jusqu'à mercredi, on est gâtés. Audioslave News avec leur nouveauté Be With You. J'ai Blink, Kings of Leon, Weezer et on ouvre tantôt avec Kryptonite et Three Doors Down sur le boulevard du Rock. On revient dans pas long.
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0: 11h22, Like a Stone, Audio Slave sur le boulevard du Rock de ce samedi ensoleillé. On a 13, on s'en va vers un 17 degrés, détails météo à venir. Et après ça, on repart une autre séquence, Shinedown, Nirvana, Alice in Chains. J'ai Green Day, Fastball et Everlast pour ouvrir la prochaine demi-heure.
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3: Météo. Les températures se réchauffent cette semaine. D'ailleurs, ça commence aujourd'hui avec un 17 degrés pour la journée, avec un dégagement. Demain, quelques averses, mais ça va s'arrêter en matinée. Après ça, on va avoir soleil-nuage avec un maximum de 17. Et lundi, alternance soleil-nuage, le maximum prévu à Québec sera de 13 degrés.
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fait beau. J'espère que vous en profitez. On s'en va vers un 17 degrés. On a 13 maintenant. Il y a un très bon article qui a été relayé par le site Metal Zone qui vient de The Guardian, qui a interviewé le buzz du moment, c'est-à-dire le duo formé de deux boys du Saguenay, Angine de Poitrine. Et les gars mentionnent dans l'entrevue avec The Guardian qu'ils sont vraiment beaucoup dépassés par le phénomène avec les médias sociaux et tout, ça, c'est très intense, autant du bord de ceux qui les adorent, qui trouvent que c'est un concept extraordinaire, que de l'autre bord, de ceux qui les aiment pas. Et pour ça, ben, les deux gars ont décidé de s'éloigner un peu des réseaux sociaux parce que c'est devenu tellement trop intense qu'ils veulent garder un certain équilibre. Ils mentionnent aussi que ceux qui les aiment, ils vont très loin des fois. Il dit, le batteur mentionne, quelqu'un a écrit sur nos médias sociaux, « Maintenant, j'ai une raison de vivre ». Wow, j'ai dit, attends un peu, buddy, là, calme-toi un peu, va embrasser ta mère, ça c'est une vraie raison de vivre. Donc, le buzz est là, mais les gars ont décidé quand même de s'éloigner un peu des réseaux sociaux pour garder de l'équilibre autour d'eux autres. Et ils sont en demande un peu partout, d'ailleurs, vont être pas mal du côté européen jusqu'en octobre pour faire différents festivals. Quand même, c'est assez incroyable qu'est-ce qui arrive avec Angine de Poitrine. OK, on s'en retourne en musique, nous autres, avec Green Day. Je vais jouer When I Come Around tantôt. J'ai Shinedown, Nirvana et Alice in Chains à Boulevard 102.

Salut, c'est Gravel. J'espère que la fin de semaine se passe bien. Merci d'être des nôtres. La meilleure musique de la business, le rock qui reprend ses droits à Boulevard. Nous autres, ça nous permet de prendre notre respire puis de revenir gonflé à bloc la semaine prochaine pour continuer de suivre avec vous autres, évidemment, toute l'actualité ou ce que Bruno Marchand appellerait la fucking actualité. Il est tellement rendu cool, notre fucking mère. Fallait voir les unes des journaux vendredi. Évidemment, on va continuer de suivre également le Canadien en séries éliminatoires face aux Sabres de Buffalo. On va se retrouver lundi matin, 7h55 dans le Petit Stop, 14h avec les demoiselles dans le retour. Bonne fin de week-end, les amis. Profitez-en. Prenez soin de vous autres.

0: midi. Bon appétit si vous êtes proche de la table. Nous autres, on va entrer tantôt après la pause dans une autre heure de musique de notre boulevard du rock. Et je vais faire des finalistes pour une première paire de billets. J'ai des billets en fin de semaine pour Luke Combs, qui va être avec sa tournée en compagnie de plein d'artistes au Parc Jean-Drapeau les 29 et 30 mai. Donc moi, j'aurai des billets pour le 29. Deux paires aujourd'hui. Si vous ne gagnez pas aujourd'hui, vous pourriez mettre la main sur deux autres paires demain avec Colosse. On revient avec Garbage, les Black Crowes. J'ai un cover avec Bad Wolves et on va ouvrir avec Mumford & Sons.
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1: Qu'est-ce qu'on vous propose comme cover aujourd'hui? On va aller en 1994. Très gros hit pour le groupe irlandais The Cranberries, mené par Dolores O'Riordan. C'est Zombie. Et en 2017, le band Bad Wolves voulait faire un cover de cette chanson-là, mais avec un petit plus. Ils avaient demandé à Dolores d'entrer en studio avec eux pour, en vue de publier l'album, enregistrer une version spéciale, un cover de Zombie, mais avec la participation de la leader du band. Malheureusement, le destin en a décidé autrement. Donc, après le décès de Dolores O'Riordan, le band s'est posé la question, qu'est-ce qu'on fait? Est-ce qu'on continue? Est-ce qu'on on prend la toune? Ils ont demandé à la succession, puis la succession a été honorée de ça. Ils ont dit oui. C'est un gros oui, donc le band a décidé de mettre la chanson sur l'album 2017-2018. On écoute Bad Wolves et Zombie, notre cover du samedi à Boulevard 102.1.

0: Certainement. Hey, j'ai des billets en fin de semaine pour Luke Combs. Deux shows à Montréal au Parc Jean-Drapeau, 29 et 30 mai. Je vais vous dire que il y a des invités spéciaux qui vont être avec Luke Combs, dont Dierks Bentley. Il est très bon. Ty Myers, Jake Worthington, Thelma et James, duo qui est en montée aussi. Donc, ça va être toute une soirée New Country. Les billets sont en vente sur Ticketmaster.ca et Evenco.ca. Mais vous pouvez gagner vos billets aujourd'hui sur le boulevard du Rock ou demain avec Colosse. Donc, première paire à vous donner. Je vais faire des finalistes pour les 10 prochaines minutes, mettons. 418-971-1021. 418-971-1021 pour gagner vos billets pour aller voir Luke Combs. Quel show ça va être, ça, du côté du parc Jean-Drapeau à Montréal. On revient dans la prochaine demi-heure. All American Rejects, Better Than Ezra, Imagine Dragons, Guns N' Roses, Everclear et Blind Melon.
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5: Météo. La fin de semaine est quand même pas mal, hein, parce que demain, ça a changé pour le mieux. Pour ce qui est d'aujourd'hui, vous le voyez, c'est quand même soleil-nuage avec un maximum assez doux à 17 degrés. Demain, on prévoit aussi 17, des averses en avant-midi et alternance soleil-nuage pour l'après-midi. Lundi, l'aperçu, alternance soleil-nuage maximum de 13.
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appelle ça faire durer le plaisir, une toune de presque 9 minutes classique de Guns N' Roses, November Rain, sur Boulevard du Rock. Et pendant la toune, moi je prenais les finalistes pour Luke Combs. Et il y a une fille qui est vraiment contente, qui va aller au show de Luke Combs le 29 mai au parc Jean Drapeau avec son fiston. Ça promet une très belle soirée. C'est Nancy Fortin qui gagne ma première paire de tickets. J'en aurai un autre plus tard à vous faire gagner. On écoute.

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show de Luke Combs, 29 mai, au parc Jean Drapeau à Montréal, avec Dirk Bentley et plein d'autres artistes. Ça va être vraiment une grosse soirée New Rock et New Country avec Luke Combs, qui est vraiment un performeur extraordinaire. 418-971-1021 par le texto. Donc, pour encore une dizaine de minutes, je vais faire des finalistes. Et vous pourriez vous retrouver au Parc Jean Drapeau pour un des deux shows. Nous autres, on a des billets en fin de semaine pour le spectacle du 29, mais il est aussi là le 30 mai. Donc, nous autres, c'est des billets pour le vendredi soir. Occasion parfaite pour aller faire un petit séjour à Montréal et se taper un très bon show. 418-971-1021 par le texto. À venir tantôt, Jelly Roll, Papa Roach, The Offspring. Et ce que je vous offre sur le boulevard du rock, c'est Semisonic et Closing Time. Bon samedi, on a un chaud, on va le dire, 15 degrés. C'est pas arrivé souvent à date ce printemps. Bon samedi.

0: The Favor sur le boulevard du Rock. Ça devrait être une des belles soirées du prochain festival d'été. Le 19 juillet, Jelly Roll, un artiste complet, très généreux et très performant. Donc, si vous avez vos passes pour le festival d'été, mettez une croix, un cercle sur le calendrier, pas une croix, parce que vous risquez de manquer un très bon show si vous n'y allez pas. Jelly Roll est parmi les têtes d'affiche avec Muse, Gwen Stefani, c'est pas mal des gros noms cette année pour le festival 2026. On revient avec les White Stripes. Je vais avoir plus tard Somber, Three Days Grace et Foo Fighters. In Tune de Live.
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21: Un mélange de soleil et de nuages pour ce samedi. C'est quand même doux à 17 degrés. Personne ne va se plaindre de ça. Demain, quelques averses cessant le matin. Alternant soleil-nuages pour la journée. Ça a changé pour le mieux. Maximum de 17. Et pour vendredi, soleil-nuages avec un maximum à 13 degrés à Québec.
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Ça ne démontrera jamais ce tune-là des années 90, live Lightning Crashes sur le boulevard du Rock au 102.1. J'ai fait gagner une autre paire de tickets pour Luke Combs le 29 mai, Parc Jean-Drapeau Montréal à Isabelle Paquette.

Salut, c'est Marceau. Je viens ici à la station pour vous souhaiter un super de beau week-end. Puis vous rappeler une chose. Vous savez que je suis le gars de confiance pour ce qui est des relations humaines, que ce soit des relations de couple ou avec les parents. Ce qui fait en sorte que je suis là pour vous rappeler que ce dimanche, c'est la fête des mères. Faites-leur plaisir. Dites-leur à quel point ces personnes-là sont importantes pour nous. Elles vous ont donné la vie, les amis. Aimez-les, chérissez-les. Puis, je vous souhaite de passer un super de beau week-end. Puis on se reparle lundi matin. Salut tout le monde.

Ça commence à être une très belle carrière pour les Foo Fighters. Plus de 30 ans en business. Ils sont en tournée toute l'année. On s'en va en 95, tout premier hit pour le band. Big Me, c'est le boulevard du rock du samedi. Hey, on a 16 degrés. Fait chaud. On aime ça.

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Stars, One Headlight sur le boulevard du Rock. C'est fait, mes deux paires de billets pour Luke Combs du côté du Parc Jean-Drapeau le 29 mai sont donnés, mais si vous n'avez pas gagné aujourd'hui, ben vous avez l'occasion de vous reprendre demain parce que Colosse aura aussi deux paires de billets demain sur le boulevard du Rock. À venir, Shinedown. Je rappelle que c'est le 15 juillet au Centre Vidéotron. 365. Juste avant ça, j'ai C. Irenso de Weezer et on écoute du Cage the Elephant sur le boulevard du Rock au 102.

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1: Salut, c'est Gravel. J'espère que la fin de semaine se passe bien. Merci d'être des nôtres. La meilleure musique de la business. Le rock qui reprend ses droits à Boulevard. Nous autres, ça nous permet de prendre notre respire puis de revenir gonflé à bloc la semaine prochaine pour continuer de suivre avec vous autres, évidemment, toute l'actualité ou ce que Bruno Marchand appellerait la fucking actualité. Il est tellement rendu cool, notre fucking mère. Fallait voir les unes des journaux vendredi. Évidemment, on va continuer de suivre également le Canadien en séries éliminatoires face aux Sabres de Buffalo. On va se retrouver lundi matin, 7h.

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1: Merci d'avoir choisi notre radio. On est Boulevard 102.1. 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Si vous avez un haut-parleur intelligent, vous dites écoutez BLVD 102.1 à votre Google Home ou à Alexa et ça va très bien fonctionner aussi. On va faire une pause sur le boulevard du Rock et de l'autre côté, je vais avoir les Red Hot Chili Peppers. Je vous rappelle que la nouvelle qui est sortie il y a une couple de jours mentionne que le band aurait revendu son catalogue musical, l'entièreté, concernant une douzaine d'albums et plus, là, autour de 300 millions de dollars. Une grosse transaction quand même. Ça a été vendu à Warner Music. On vient avec, by the way, les Red Hot dans un moment sur le boulevard du Rock au 102.1.
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1: Votre samedi, j'espère, va bien avec un maximum à 17 degrés, c'est le fun, avec un mélange de soleil et de nuages. Demain, ça va être sensiblement la même chose. Peut-être des averses en avant-midi, mais ça va se dégager en après-midi avec un autre maximum à 17. Et l'aperçu pour lundi, soleil et nuages avec un maximum à 13.
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sur le boulevard du rock de ce samedi. Les amis, en fin de semaine, on vous gâte. On a des billets pour Luke Combs qui va donner deux shows au Parc Jean-Drapeau. Nous autres, on a des billets pour le show du 29 mai. J'en avais deux paires aujourd'hui. Vous n'avez pas gagné. Pas de panique. Demain, Colosse en aura pour vous autres sur le boulevard du rock du dimanche. On s'en retourne en musique avec Pearl Jam. À venir aussi Youngblood. Et on a une toune de Oasis, Champagne Supernova, sur le boulevard du rock au 102.1. Bon samedi.

0: Le boulevard du Rock s'arrête ici. On prend la sortie parce qu'après la pause, c'est Colosse qui s'en vient s'installer avec les Colosses du Rock jusqu'à 17h. Demain matin, vous avez rendez-vous avec Nathan Meilleur qui est là en fin de semaine pour Audrey Pinchot dans le Rock and Chill. Ça commence à 7h. Lundi matin, toute l'équipe est de retour pour une autre bonne semaine de radio. Puis moi, ben, le prochain rendez-vous, devinez c'est quand? Vendredi soir, 18h pour le Garage Adam à Boulevard 102.1. Bon week-end!
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4: Je vous souhaite un bon samedi. Bienvenue dans les Colosses du Rock. On va passer un beau 2 heures ensemble comme à chaque samedi et dimanche de 15h à 17h. Mais là, avant de peser sur play, je vais vous parler de deux bonnes petites collaborations de Fred Durst de Limp Bizkit dernièrement. Jeudi, c'est une artiste que je connais pas, pour être honnête avec vous autres, pour avoir vérifié le reste de son matériel. Je comprends un peu pourquoi. C'est beaucoup pop très bonbon. Mais là, pour sa collaboration avec Fred Durst, ça rock quand même pas pire. Elle s'appelle Lauren Sanderson. La chanson s'appelle Come Say Some, puis ça ressemble à ça.

L'autre collaboration de Fred Durst, c'est avec Machine Gun Kelly. Déjà pas loin de 4 millions de visionnements du clip sur YouTube en 2 semaines. On connaît pas la date de sortie de son prochain album, mais ça serait le premier extrait d'un album plus rap que pop-punk cette fois-là. Et parlant de mélanger le rap et le rock, j'ai le classique des classiques de Rage Against the Machine un petit peu plus tard. Ça va brasser aussi avec Bad Country de Avenged Sevenfold un petit peu plus tard, ça aussi. Mais là, pour commencer, du Nirvana. Puis tant qu'à en avoir parlé, pourquoi pas commencer les colosses du rock en beauté avec Fix Your Face de MGK et Fred Durst à Boulevard 102.

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1: Pour mon cover du jour, l'original vient d'un groupe scandinave de la Norvège, pour être plus précis, le groupe A-ha, qui s'écrit tout simplement A-H-A. Eux autres, ils ont sorti leur plus gros hit au milieu des années 80. Ça a été repris en 1998 en version ska-punk pour la trame sonore du film Basketball qui mettait en vedette les créateurs de South Park. Ils vont jouer du côté du Vans de Long Beach et aussi de Orlando cet été. Malheureusement, ils ne seront pas à Montréal. On remplace les synthétiseurs par une section de cuivre. Voici Real Big Fish et Take On Me à Boulevard 102.

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Le groupe Avenged Sevenfold ont sorti leur troisième album City of Evil qui a fêté son 20e anniversaire en août dernier. La chanson Bad Country qui est un hommage à Fear and Loathing in Las Vegas. Le titre qui vient de la célèbre citation We can't stop here, this is Bad Country. Groupe qui s'est formé à Huntington Beach en Californie en 1999. C'est avec leur troisième album, avec celle-là, qui se sont délaissés du metalcore, pas mal plus brut, qui gueulait pour un son influencé par les géants du hard rock comme Guns N' Roses, qu'on vient justement d'entendre avec leur reprise de Live and Let Die. C'est avec cet album-là que leur chanteur a arrêté de crier, donc pour adopter un chant plus mélodique après avoir subi une chirurgie aux cordes vocales. On grève le son, les amis, avant Metallica et Moist. Let's go! Avenged Sevenfold à Boulevard 102.1.

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6: Metallica, aujourd'hui dans le cimetière du rock, Clifford Lee, qu'on appelle Cliff Burton. Lui, il est né un 10 février 1962 du côté de Castro Valley, en Californie. Mort un 27 septembre 1986 en Suède pendant une tournée en support de leur album légendaire Master of Puppets. Les membres du groupe qui se plaignaient de l'inconfort des couchettes de leur bus de tournée. Kirk Hammett dans l'émission Behind the Music sur VH1 qui avait raconté qu'ils ont tiré au sort et que Cliff avait obtenu le premier choix. Il avait gagné le tirage au sort. Et là, Burton aurait dit à Hammett « Je veux ton lit ». Hammett aurait répondu: très bien, prends mon lit, je vais dormir devant, ça va être sûrement mieux. Malheureusement, il ne pouvait pas avoir plus raison que ça. Cliff, qui dormait quand un peu avant 7h du matin le 27 septembre, l'autobus qui a dérapé, quitté la route avant de se renverser dans le clos. Burton, qui a été violemment projeté à travers une fenêtre, il est décédé sur le coup. Il avait 24 ans seulement. C'est Jason Newsted qui l'a remplacé en 1986 à partir de l'album Injustice for All, qui est sorti 2 ans plus tard en 88. Il a quitté lui en 2001. Son dernier album avec eux autres, c'était leur album de reprise Garage Inc., sorti en 98. La

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0: Beau petit bloc assez varié, merci. On vient d'entendre Nickelback, Collective Soul et Rage Against the Machine dans les Colosses du Rock. Pour revenir sur Rage avec Killing in the Name, premier single de leur tout premier album éponyme sorti en novembre 1992. Le guitariste Tom Morello, qui avait trouvé le riff légendaire de la chanson pendant qu'il donnait une leçon de guitare à un élève, il avait dû arrêter le cours pour enregistrer l'idée immédiatement. Et en 2009, 17 ans après sa sortie, il y a une campagne virale du côté du Royaume-Uni qui avait réussi à l'exploit de propulser Killing in the Name à la première position des ventes de Noël. Ça avait détrôné le gagnant de l'émission de X-Factor, comme c'était le cas dans les années précédentes. C'était tout le temps X-Factor qui gagnait, et là, ben, il y en avait qui avaient voulu faire un statement, une protestation contre la domination de la musique commerciale formatée. Le groupe qui a rempli leur promesse aussi en gagnant le palmarès, puis ont donné un show gratuit devant 40 000 personnes du côté de Londres. D'ailleurs, le show qui se trouve facilement sur YouTube, l'énergie qu'il y a là, c'est quand même assez capoté. Il avait donné en plus à un organisme local qui vient en aide aux sans-abri les profits des redevances avec la chanson qui avait grimpé au numéro 1, soit plus de 160 000 pounds. Et là, pour la toune Garage, on remonte pas mal plus loin, en 1973 pour être plus précis. Succès indémodable de ZZ Top, voici La Grange dans les Colosses du Rock à Boulevard.
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12 to 12 qui vont être du côté du Festival Phono sur le campus de l'Université Laval en septembre prochain. Dernière intervention pour moi aujourd'hui. On se reparle demain matin à 10h dans le boulevard du Rock. Je continue un autre 2h à partir de 15h dans les Colosses du Rock. Puis demain matin, 7h, on commence la journée avec le Rock and Chill. Cette semaine, c'est Nathan Meyer qui fait une maudite belle job en remplacement de Audrey Pinchot. On se quitte avec la reprise de Smooth Criminal par Alien and Farm. Salut!

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